0: 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And let's just do some tightening up. I think on Set Them Free, I'm still not happy with the first chorus. It just doesn't lift, doesn't sort of go anywhere. Same with Shadows.
1: Approchez, approchez, s'il vous plaît. Le pape de Courson est un des lieux les plus romantiques, créé vers 1820 par Berthaud.
2: Oui, madame.
1: Le château a été construit vers la fin du XVIIe siècle. Parmi les châtelains, Jean-Thomas Arrigui de Casanova, proche cousin de Napoléon, grâce à lui, le château s'est enrichi des souvenirs personnels de l'empereur qu'on peut voir dans le cabinet à la droite de l'entrée.

J'avais un tremendous petit déjeuner ce matin, à midi. J'avais une pièce de pain avec du beurre. Et j'avais une omelette de champignons et du horse cheese. Non, not jambon. Fromage. Champignons et fromage et deux grandes tasses de grand crème. C'est very, very good. Very, very good indeed. But not as good as breakfast in America.

0: Does everybody feel all right?
1: Restons pour la France. Et voilà. Restons pour Paris.
0: Okay, let's take it away.